Allô Sylvie Vartan, baby, c'est vous, cher des deux. So comme Freddy Fender her nomme, wasted days and wasted nights.